Bonjour, mesdames et messieurs, je vous salue, je suis sur la radio d'ici. Mbote, vous avez bien, Ganazan Ardèche, Anoné, Kessibino Mbote.

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Il y a eu des coups de feu au camp des gens du voyage au nord de la ville ce matin. Un homme a fait une crise cardiaque sur son lieu de travail. 3 tonnes de cuivre ont été volées à proximité de la gare. Au rond-point du Lidl, un homme a percuté une voiture et a pris la fuite. Non loin de là, un père de famille, exaspéré par les petits trafics et les nuisances sonores, a sorti une hache en bas de son immeuble. Il l'a brandie en direction des jeunes sans faire de blessés. La patrouille de France est intervenue pour calmer les esprits. Un dealer de 19 ans a été arrêté et écroué. Il était en sursis. 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La fête de la Pogne a encore été cette année une belle réussite. Tous les acteurs culturels se sont mobilisés à l'occasion de cette grande fête populaire, tellement prisée par les gontardés. Le budget de l'événement est encore resté cette année confidentiel. Un agriculteur du

extension de partenariat avec Google et Microsoft. Des géants débarquent dans nos écoles et cela ouvre de nouvelles portes. Ces outils favorisent la créativité et l'autonomie de l'enfant. Il faudrait éviter de créer des analphabètes numériques. À la mi-journée, le toit d'un immeuble s'écroule. Quelques heures plus tard, un fauconnier perd son aigle royal. Début d'incendie dans les anciennes usines Mordant. À cette heure-ci, le travail n'a toujours pas repris. Le club de boxe française des Savates au Point s'est illustré ce week-end, spécialement Kenza chez les Poussines et Afia chez les Benjamines. Bravo à Malek, Mehdi et Anissa. On peut pas gagner à chaque fois. Benjamin, Thomas, Clarisse, Judith, Chloé et Léonore. Les latinistes de la classe de 4e 4 du collège des Maristes sont revenus d'un voyage de 15 jours en Italie. Les quatre professeurs accompagnateurs se sont dit ravis et déjà très impressionnés par la culture antique de leurs 6 jeunes élèves. Hier, 3 véhicules de la ville ont été dérobés dans un garage souterrain. La mère de Gontard-sur-Misère a porté plainte. Il y a tout ça qu'il faudra percer comme un gros abcès plein de pus. 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
4: Bonjour et bienvenue sur les ondes annonéennes de Radio d'ici pour ce nouvel épisode de Parole de jeunes. Je suis avec Edgar et Loane, deux jeunes du lycée professionnel Montgolfier. Bonjour.
5: Bonjour. Bonjour.
4: Alors, est-ce que vous pouvez vous présenter à nos auditrices et nos auditeurs ?
5: Bonjour, je m'appelle Edgar, je suis élève au lycée Montgolfier en terminale bac pro commerce.
6: Bonjour, moi je suis Loane et pareil, je suis élève en bac pro commerce au lycée Montgolfier.
4: Alors, vous venez ici pour nous parler d'un objet particulier, puisque c'est vous qui l'avez créé de toute pièce, vous l'avez inventé, c'est un livre dont vous êtes le héros. Alors, ce terme parlera peut-être à des quarantenaires comme moi, mais pour les personnes qui n'auraient jamais entendu parler d'un livre dont vous êtes le héros, est-ce que vous pouvez nous expliquer un petit peu le concept, s'il vous plaît ?
5: En fait, il s'agit d'une aventure qu'on construit nous-mêmes. Il y a plusieurs paragraphes. À la fin de chaque paragraphe, on peut choisir.
4: On choisit une voie, en fait, c'est
5: oui,
4: ça,
5: c'est
4: non ?
5: Ça. On a deux réponses. Mm-hmm. On peut aller, par exemple, paragraphe 1 ou paragraphe 57. Et à nous de choisir, on construit notre propre histoire. C'est unique.
4: D'accord.
5: Et chaque histoire, c'est différent.
4: Donc, en fait, c'est une histoire qui n'est pas linéaire. C'est-à-dire qu'on ne lit pas le livre du oui. début à la fin.
5: C'est ça.
4: On saute d'un paragraphe à l'autre pour découvrir une aventure qu'on choisit et qu'on modèle. D'accord. Et qu'est-ce qui vous a motivé à créer un tel objet ? Comment vous avez entendu parler déjà de ce concept ? Qu'est-ce qui vous a donné l'envie de vous dire « Waouh, j'ai trop envie de faire ça ». Et puis dans quel cadre, surtout, vous l'avez fait, ce livre ?
6: Ben, on a fait ce livre dans le cadre de notre projet pour le baccalauréat. En fait, il y a notre professeur de français qui nous a mis ce projet en place. Et du coup, en fait, on a créer ce livre. En fait, au début, on était plusieurs, sauf que du coup, maintenant, on a fini que moi et Edgar.
4: Vous avez gagné l'aventure, quoi.
6: Oui. Et au début, en fait, il y avait plusieurs histoires différentes. Et après, du coup, on a regroupé toutes ces histoires dans un seul livre.
4: D'accord. Ça a dû être un travail de titan, du coup, pour,
6: oui.
4: pour mettre toutes vos idées en commun, toutes vos envies sur le papier.
5: Bah, oui. Ça nous avait pris 2 ans à faire le produit.
4: Deux ans. D'accord. Et ça a commencé comment, en fait ? Comment est-ce qu'on conçoit un livre dont vous êtes le héros ?
5: Bah, au début, on commence à penser à l'histoire, à ce qui peut se passer. Après, de petit à petit, il avance toute seule.
4: D'accord. Donc, en fait, vous mettez sur le papier vos idées et après, vous cherchez à développer, en fait, les issues possibles pour chaque idée que vous avez ?
5: C'est ça.
4: D'accord. Donc du coup, est-ce que vous pouvez me dire à qui s'adresse-t-il ce livre ? À quel public en particulier ? Est-ce que vous avez pensé cibler un public, par exemple vos copains ? Vous vous êtes dit oui, ça va être un livre qui va parler à nos amis ou vous vous êtes dit on a envie de voir plus large en fait ?
6: Le public visé est surtout pour les adolescents, mm-hmm. pour par exemple des collégiens.
4: D'accord. Et alors, est-ce que vous pouvez m'expliquer ce qu'on y trouve dans ce livre ?
5: Bah, dans ce livre, on trouve 3 histoires différentes. Mmh. Il y en a une, c'est l'épée de l'aube, où il faut trouver une épée. Le deuxième, il faut sauver la princesse. Et la troisième, il y a eu des aliments, il y a eu un truc, il faut trouver la raison.
4: D'accord, donc 3 histoires pour parler à 3 publics, voilà, pour toucher un maximum de personnes. Ok. Il y a aussi, j'imagine, des images dans ce bouquin. Il n'y a pas seulement que le texte, en fait.
5: Il y a des illustrations qu'on avait générées par l'IA.
4: Oui.
5: Avec ChatGPT, on avait décrit ce qu'on avait besoin. Et il nous a généré. Il se retrouve dans le livre. Par exemple, les personnages, les labyrinthes, les épées, etc.
4: D'accord. Donc, il y a eu tout un travail derrière de recherche, de génération d'images, en fait. D'accord. Et alors, ma question suivante, j'aimerais vous demander comment vous est venu ce projet. Est-ce que vous êtes fan à la base des univers de science-fiction, de jeux vidéo, de jeux de société, de littérature ? Qu'est-ce qui vous a donné envie en particulier de créer un livre dont vous êtes le héros, qui est vraiment un truc des années 80-90, quoi ?
6: Bah, moi, personnellement, je ne suis pas trop fan de tout ce qui est fiction, tout ça. Mais ce que j'ai bien aimé, c'est que, en fait, on était libre de créer notre propre histoire. Mmh. Avec d'autres imaginations. Et ça m'a beaucoup plu.
4: D'accord, donc quand même, pas science-fiction, mais quand même fiction, quoi, dans l'idée d'écrire, d'écrire des histoires. D'accord. Et toi, Edgar, qu'est-ce qui t'a donné
5: Moi, je suis un fan de manga. D'accord. Et du coup, quand ils avaient parlé de ça, ça m'a plu. Et j'ai fait en sorte que mon histoire, il ressemble un peu des mangas. On va retrouver des noms japonais. Je fais sur le thème des mangas un peu. D'accord. Sur mon aventure à moi.
4: Donc, t'aimes aussi les mangas SF, j'imagine. On parle beaucoup de Free Ren, par exemple, en ce moment. Ça, c'est des mangas qui te parlent ou
5: Non.
4: Non, ça ne te parle pas.
5: Je sais plus, c'est qui sont classiques.
4: D'accord. Ok. Moi, ça me semble assez complexe de construire une histoire à choix multiples. Comment, concrètement, vous avez construit votre histoire ? Comment est-ce qu'on construit comme ça une histoire à choix multiples ? Est-ce qu'on a l'ordinateur, on pose un premier paragraphe et on se dit maintenant il y a deux possibilités, donc j'écris deux possibilités. Voilà, comment est-ce qu'on écrit quelque chose comme ça, cette arborescence en fait ? Ah, c'est une question piège.
5: Bah, personnellement, j'ai fait un peu le début de l'histoire et la fin, et je les ai fait rejoindre les deux ensemble.
4: D'accord.
5: Pour que ça aille plus simple.
4: D'accord. Donc, il y avait déjà dans ta tête le début, les fins possibles et comment, en fait, faire le lien entre les deux, quoi.
5: Oui, c'est ça.
4: OK. Alors, vous le disiez tout à l'heure, c'est un projet scolaire et c'est pour valider, en fait, une épreuve du bac, c'est ça, si je ne dis pas de bêtises, du bac professionnel que vous passez. Là, les épreuves ont commencé, du coup, j'imagine.
5: La semaine prochaine.
4: La semaine prochaine ? D'accord. Et donc, est-ce que vous avez déjà été examiné et noté par vos professeurs pour ce projet ?
5: Non, ça va être le 25 juin.
4: Quand le 25 juin.
5: À l'oral pour le projet.
4: D'accord. Donc, vous allez présenter, vos professeurs auront déjà eu le livre entre les mains et vous allez en parler, en fait, répondre à leurs questions ?
5: Oui.
4: D'accord. Et est-ce que vous avez déjà eu des retours sur ce livre ? Parce que j'ai entendu tout à l'heure, quand on discutait du coup avant l'enregistrement, que vous avez été à la FNAC, c'est ça ? Présenter le livre ?
6: Oui.
4: Alors comment ça s'est passé ?
6: Ça s'est bien. Enfin, en fait, on a fait 4 heures dans la journée. On a fait 2 heures le matin et 2 heures l'après-midi. Le matin, il y avait quelques personnes qui regardaient, mais personne n'avait acheté. Et du coup, bah, l'après-midi, c'était pareil. Mais il y a une seule personne, du coup, qui a acheté le livre. On avait fait une annonce dans le micro aussi.
4: D'accord. Et vous avez pu discuter quand même avec certaines personnes, même si tout le monde n'a pas acheté ?
6: Oui.
4: Ouais.
6: Oui.
4: Il y avait des personnes qui étaient intéressées par le projet, par...
5: Bah, en fait, ils étaient curieux. Ils voulaient savoir de quoi ça parlait l'histoire. Et on les a fait même essayer.
4: D'accord.
5: Il y en a certains, ça les a plu.
4: Alors, du coup, maintenant, on peut parler peut-être de la façon dont on peut se procurer ce livre, parce que l'idée, du coup, c'est de le mettre aussi en vente. C'est pas seulement de créer un livre pour valider votre bac, c'est aussi pour le commercialiser. Alors, où est-ce qu'on peut le trouver et à quel prix on peut le trouver ?
6: On peut le trouver chez la Zone 51 à Nonnet, ainsi que la FNAC d'Annonay à 9,90€.
4: D'accord. Je vous ai demandé tout à l'heure si vous aviez des retours à la FNAC, etc., si vous avez pu discuter avec des gens. Et j'aimerais savoir comment le livre a été accueilli par vos copains, vos copines au lycée, en fait, parce que j'imagine que vous avez déjà plein de potes qui l'ont lu et qui ont réagi dessus.
5: Bah, ils étaient un peu surpris qu'on a réussi à faire le livre, aller jusqu'au bout.
4: Oui.
5: Et les histoires, ça les a plu. Ils ont dit que du bien.
4: D'accord. Et là, du coup, vous me disiez que c'était pour valider une épreuve au lycée professionnel pour votre bac. C'est quelle épreuve, en fait, exactement, qu'on vous demande de valider avec ça ?
5: L'épreuve de projet.
4: C'est un projet.
5: Projet professionnel.
4: Projet professionnel, d'accord. Alors, l'une des dernières questions que j'aimerais vous poser, c'est vous avez envie de vous diriger vers quoi, du coup ? Parce que là, vous allez passer votre bac. Et après, du coup, qu'est-ce que vous avez projeté pour la suite ?
6: Moi, je souhaite continuer en BTS MCO.
4: Qu'est-ce que c'est ?
6: C'est la poursuite d'études après le bac professionnel du commerce.
4: D'accord, donc c'est études de commerce.
6: Oui.
4: Ok, et toi Edgar ?
5: Commerce international.
4: D'accord, donc sur les langues du coup, plutôt travailler avec les langues. Ok, super. Alors, j'aimerais bien faire venir du coup vos deux professeurs accompagnantes qui sont ici au micro avec nous et du coup leur poser quelques questions aussi sur votre projet de livre dont vous êtes le héros. Alors, nous reprenons notre émission avec Violaine et Nathalie, qui sont deux professeurs, du coup, qui ont accompagné Edgar et Loane pendant cette aventure. Est-ce que vous voulez vous présenter à nos auditeurs et nos auditrices ?
1: Donc, bonjour, je m'appelle Violaine, je suis professeure de lettres histoire géo à Montgolfier.
2: Et bonjour, moi je m'appelle Nathalie et je suis enseignante en enseignement professionnel, donc économie-gestion, et en fait c'est prof de vente quoi.
4: Alors, ma première question elle est toute simple, c'est qu'est-ce que vous pensez de ce projet ? J'imagine que vous en êtes fière, vous en êtes contente ?
1: Alors on est surtout fiers des élèves, qu'ils aient pu mener jusqu'au bout ce projet-là, c'était pas évident du tout. Donc c'est vraiment, vraiment très fier de Loane et Edgar, qu'ils soient arrivés jusqu'au bout, qu'ils se soient accrochés. C'était pas forcément gagné d'avance, en fait. Et ils ont quand même tenu bon.
2: Ouais, c'est ça. Donc, fier d'Edgar et de Loane, parce que c'est la réalisation, en fait, de 2 ans de travail. Donc, ils ont mené le projet jusqu'au bout, avec un produit fini qui est vraiment, vraiment digne d'un livre d'aventure.
4: C'était une première dans votre carrière, en tout cas dans ce module, on va dire, d'enseignement professionnel, de voir des élèves qui décident de réaliser un objet aussi créatif ?
1: C'est la première fois que j'ai justement déjà le projet lui-même, c'est-à-dire élaborer, concevoir un livre dont vous êtes le héros, c'était la première fois en fait que je le faisais avec des élèves. Et j'avoue qu'au départ, je m'étais dit, je vais sûrement en perdre beaucoup, peut-être parce que c'est assez complexe. Et en fait, j'ai découvert que je pouvais faire confiance à certains élèves. Effectivement, ça a bien fonctionné. Ils se sont tenus au projet, ils n'ont jamais laissé tomber. Et du coup, ça m'apporte en fait une expérience en plus que je n'avais jamais connue. Donc, ça me réconcilie avec ce genre de projet peut-être un petit peu difficile. Mais ils ont prouvé tous les deux que j'avais eu raison de lancer le projet.
4: Super, vous partagez cet avis du coup aussi, Nathalie ?
2: Oui, tout à fait. Alors après, moi, je suis intervenue plus en fin de projet, donc sur l'année de terminale, sur la partie vente et communication. Et c'est vrai que les élèves, là, ont été impliqués sur les séances de dédicaces, sur la mise en place des livres donc dans les magasins partenaires. Et oui, c'est la première fois pour le coup qu'on a un projet qui réunit autant de compétences professionnelles et de compétences plus générales. Voilà, donc ouais, assez fière d'eux pour ça.
4: D'accord, parce que l'idée, c'était pas seulement de créer un livre, ce qui est déjà en soi énorme, c'était aussi d'imaginer sa commercialisation, la façon dont on pourrait le diffuser.
2: Ouais, tout à fait. En fait, le projet en bac pro, c'est vraiment la réalisation d'un projet qui se conduit donc sur les 2 ans. On va pas forcément noter, donc en fin de cursus, ils ont un oral, on va pas noter le résultat, mais plus l'implication des élèves et ce qu'ils ont pu mettre en œuvre en termes de compétences tout au long de ces 2 ans. Et effectivement, là, ils ont mis en œuvre des compétences professionnelles liées à leur filière commerciale.
4: D'accord. Et quelle qualité, alors, du coup, vous avez vu se développer autour de ce projet pour le mettre en œuvre, en fait. Vous avez dit, du coup, de la persévérance, hein, puisque c'est un projet qui s'est fait quand même sur 2 ans. Et quoi d'autre, du coup ?
1: Eh bien, je trouve qu'au niveau structure, c'est-à-dire ça les force à être très organisés, à être très structurés, à aller à l'essentiel, puisque pour l'aventure dont vous êtes le héros, il faut passer d'un paragraphe à l'autre. Donc, il faut des phrases assez courtes, tout en étant assez précis, en fait, c'est cette rigueur-là qui a été attendue, et j'ai trouvé que justement pour 2 élèves qui se sont un peu retrouvés isolés avec des histoires qu'ils avaient pu construire avec d'autres élèves qui ont abandonné le projet, ben ils ont su retravailler les paragraphes de manière à obtenir cette structure et cette précision. Et ça, je trouve que intellectuellement pour eux, c'est une sacrée force. Je trouve que ça, c'est vraiment un acquis important.
4: Apprendre à structurer, du coup,
1: ouais, à structurer,
4: idées,
1: à construire, oui,
4: à synthétiser aussi, du coup, parce qu'on serait, enfin, un livre où on a envie de développer, hein, forcément. Et là, pour le coup, on doit être dans la synthèse pour.
1: C'est ça. Et être assez clair dans les termes utilisés pour faire passer un message. Et là, justement, pour revenir là-dessus, Edgar a vraiment l'univers plutôt, comme il le disait, manga, plutôt fantastique, avec des épées, avec des trolls, différents personnages plutôt de cet univers-là. Alors que Loane, elle était partie plutôt... donc, c'est un monde un petit peu merveilleux, avec une princesse, Mais c'était vraiment aussi, ça c'était intéressant de sa part, c'est-à-dire vraiment un travail sur le relationnel mère-fils, des tensions, et en fait des tensions qui peuvent se résoudre à travers un parcours justement dont vous êtes le héros. C'est-à-dire qu'elle, c'est ce qu'elle disait, effectivement, c'est pas son truc, tout ce qui est fantastique. Mais par contre, le côté peut-être plus psychologique, plus intime, en fait, elle a pu le mettre dans, ce parcours. Donc, l'histoire, c'est le CENI, c'est le titre de son histoire. Et je trouve que ça a été bien, puisqu'on a, comme il n'était plus que deux en terminale, on a pu échanger davantage et ça permet de parler un petit peu plus avec l'élève. Et c'est vrai de partager ça, en fait. Donc, ça crée un lien totalement différent de ce qu'on peut avoir habituellement en cours.
4: D'accord.
1: J'ai trouvé ça intéressant aussi.
4: Donc oui, toi, Loane, oui. Tu y as trouvé ton compte aussi, même si le fantastique, c'est pas trop, l'imaginaire, c'est pas trop ton truc.
6: Oui. Ouais. Oui, j'ai pu. Ouais.
4: D'accord. Et ça t'a plu d'inventer un personnage avec sa psychologie, avec.
6: Oui, franchement, ça m'a plu.
4: Ouais.
6: J'ai bien aimé. Oui.
4: D'accord. Et il y a une question que je ne vous ai pas posée d'ailleurs tout à l'heure. Edgar, c'est vrai que tu disais que tes sources d'inspiration, toi, c'était plutôt le manga. Est-ce que vous avez d'autres sources d'inspiration qui vous ont donné envie vraiment d'écrire ce livre, qui vous ont donné, comment dire, peut-être un fil rouge ou un conducteur au cours de votre création, une série ou je ne sais pas, ou un personnage?
5: En même temps, quand on écrivait le livre, je lisais les mangas, du coup... Je recopie un peu ce que je lisais et ce qu'on faisait. Mm-hmm. Du coup, il y a un mélange de tous les animés que j'avais regardés. On retrouve dans le livre. Même des fois, il y a le nom des personnages.
4: D'accord.
5: C'est les noms des mangas que j'ai lus en même temps. Du coup, j'ai mis à l'intérieur.
4: D'accord. Donc, ouais, c'est vraiment une source d'inspiration pour toi, tes lectures manga. D'accord. Et c'est des mangas, comment dire, c'est des choses plutôt récentes? C'est des publications récentes, c'est des publications un peu plus anciennes, où il y a un petit peu de tout. Qu'est-ce que tu achètes en fait quand tu achètes des mangas?
5: C'est dans les années de 2010 que j'ai lu les mangas. Et personnellement, je regarde plus les animés. Et après, je lis les autres parties qu'il n'y a pas en animé.
4: D'accord. Et toi, Loane, du coup, est-ce qu'il y a une série, un livre, un personnage qui t'a vraiment inspiré pour ton histoire?
6: Bah, moi, j'ai toujours aimé les princesses. Du coup, bah, je voulais vraiment partir dessus. Tout ce qui est les princesses Disney, tout ça, ça m'a assez inspirée. Après, j'ai eu l'aide aussi de mes anciens camarades de classe. Du coup, en fait, on a fait un peu un mélange de nos idées pour en arriver là. Parce que j'avais mon camarade de classe, Amine. Du coup, lui, il voulait plus partir sur une histoire un peu de Mario, tout ça. Et vu que dans Mario, il y a aussi une princesse, du coup, on s'est dit, pourquoi pas en faire un truc de ce genre-là.
4: D'accord. Du coup, on est tous pareils quand on écrit. On a des sources d'inspiration et c'est ce qui nous permet de lancer... l'idée quoi. Du coup je reviens à vous Nathalie parce que on parlait juste avant avec Violaine des qualités en fait que ça mobilise de réaliser un objet mais plus pour
2: pour la filière.
4: Voilà pour la filière pour le commerce en fait, quelles sont les qualités
2: un une des premières qualités là déjà ça a été le travail en équipe parce que ils ont réussi donc à se coordonner pour pouvoir promouvoir leur livre. Donc ça n'avait pas été facile pour eux forcément d'aller vers les partenaires et de faire par exemple ces séances de dédicaces où on s'expose quand même. Mm-hmm. Donc voilà, d'ailleurs, je tiens à remercier, je sais plus si je l'avais fait, donc la Zone 51 et la FNAC d'Annonay qui nous ont permis de faire ces temps de dédicaces. Et oui, donc du coup, ils ont développé des qualités, des qualités commerciales, donc prendre la parole, présenter un livre, mettre en avant le produit. Avant ça, ils ont fait aussi des petits calculs pour savoir un peu le coût de revient du produit, quelle serait la marge qu'on allait appliquer pour arriver à un prix de vente, et puis suivre un petit peu les ventes et voir un peu où ils en sont là de leur vente au total, ouais. de la gestion.
4: Du coup, l'envie de commercialiser ce livre, c'est venu tout de suite dans le projet, quand vous vous êtes dit on va faire un livre dont vous êtes le héros, vous vous êtes dit et on a envie de l'éditer, de le vendre en fait. Comment ça s'est passé?
1: Alors, pour être tout à fait clair, je suis prof de lettres histoire-géo, mais je reste assez pragmatique. Et c'est vrai que quand je faisais ce projet-là avec des élèves de commerce, il a été clair dès le départ que ça n'allait pas être simplement un livre qu'on allait photocopier, qu'on allait relier et distribuer ou vendre comme ça. Il fallait que ça soit un produit de qualité. C'est ce que j'ai essayé aussi de leur expliquer. C'est-à-dire que si on se lançait dans ce projet, c'est pour que concrètement, il y ait quelque chose qui se passe, de manière à ce qu'eux s'y retrouvent au niveau de leur filière professionnelle. Donc, en fait, comme je l'aurais dit, si on se lance dans ce projet, on le construit, on l'écrit, on l'élabore, mais après, il va falloir trouver effectivement des imprimeurs, enfin faire des devis, voir comment se passe la mise en page. En tout cas, l'objectif, c'est vraiment de pouvoir le vendre, ce produit-là, et que ça soit vraiment concret. Donc, c'est vrai que ce n'est pas forcément eux qui ont eu l'idée de la commercialisation, c'est moi qui ai un peu passé ce contrat avec eux. C'est-à-dire que moi, je ne voulais pas qu'ils me. Enfin, je ne voulais pas qu'on se contente d'un bricolage, en fait. Je voulais vraiment un très beau produit, surtout qu'ils allaient passer du temps dessus. Donc, c'était vraiment pour qu'il y ait un aboutissement derrière ça.
4: D'accord. Et donc, du coup, vous l'avez édité, vous me disiez, en ligne.
1: Tout à fait.
4: Mais en France?
1: Oui. Oui, ouais. Tout à fait.
4: Chez quel.
1: Colibri.
4: Et est-ce qu'il y a quelque chose que vous aimeriez ajouter qu'on n'a pas encore abordé en fait dans cette émission?
1: Alors moi j'aimerais bien reparler un petit peu de tout ce qui concerne la communication, le visuel en fait. C'est vrai qu'il y a eu énormément de travail sur tout ce qui est logo, illustration, page de couverture et à l'intérieur de l'ouvrage. Et vraiment, Edgar, de ce côté-là, a pris les choses en main. C'est-à-dire que ça risquait pas de venir de moi, puisque j'ai absolument aucune maîtrise de quoi que ce soit. Je vous avoue que ChatGPT, l'IA, c'est vraiment pas mon truc. Et puis, j'étais un peu sceptique au départ. Mais en fait, c'est vrai que comme Edgar demandait des choses précises au logiciel, c'est-à-dire que chacune des histoires est originale, avec des personnages qui n'existent pas vraiment, enfin qui n'existent nulle part. C'est vrai que de donner du coup des indications à l'IA fait que les dessins sont uniques aussi. Donc il y a quand même ce retour à la créativité. C'est pas forcément du copier-coller de quelque chose. Et il a pas lâché aussi, c'est-à-dire vraiment il s'est préoccupé de faire des logos. Donc on a un logo pour notre livre et on a vraiment des pages de couverture et des illustrations à l'intérieur. Il y a vraiment un sacré travail de ce côté-là. Donc je pense que ça vous a plu, Edgar, de faire ça?
5: Oui, ça m'a bien plu. Ça m'a appris aussi à utiliser les informations.
1: Prendre des infos précieuses.
4: Oui, c'est vrai que pour générer des images, en plus, sur ChatGPT, il faut des scripts quand même assez développés, assez précis.
5: En fait, on devrait détailler ce qu'on voulait avoir sur l'image et on demandait une aperçue. Après, si ça nous plaisait, on prenait ou sinon, on recréait une deuxième. Jusqu'à que ce soit le bon résultat qu'on voulait avoir.
4: Je l'ai feuilleté du coup tout à l'heure, ça apporte un vrai plus au livre d'avoir des illustrations, d'avoir ça habille un univers en fait quoi. Ça lui donne une dimension supplémentaire. Est-ce qu'il y a autre chose que vous avez envie d'ajouter, Edgar, Loane?
6: Si vous souhaitez commander notre livre, vous pouvez nous envoyer, vous pouvez nous contacter à partir de l'adresse mail aventure@gmail.com.
4: Aventure au singulier.
6: Au pluriel.
4: Au pluriel. Aventure au pluriel de papier@gmail.com. Est-ce qu'on vous retrouve, je sais pas, sur une page Facebook, Instagram, quelque chose ou
5: On retrouve sur l'Instagram du lycée Montgolfier.
4: Oui. Et est-ce que vos livres sont en vente sur Annonay ou même d'autres communes limitrophes?
5: Pour le moment, c'est à la FNAC et à la Zone 51.
4: D'accord, très bien.
5: Et au lycée.
4: Ça fait 3 points sur Annonay du coup pour se le procurer. Eh bien écoutez, merci beaucoup pour ce moment.
1: Merci à vous.
6: Merci à vous.
4: Yolaine, Nathalie, vous. Edgar et Loane. On va se quitter avec un morceau particulier. Est-ce que vous avez envie de le présenter?
5: On a choisi une musique chill pour le diaporama qu'on avait fait pour présenter notre livre. Du coup, on va partir sur ça.
4: Donc c'est un morceau que je vous propose de découvrir tout de suite.
6: À bientôt.
1: Au revoir.
2: À bientôt.
4: Au revoir.

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0: Bonsoir à toutes et à tous et bienvenue dans RFI Soir. 3 heures d'information dans 10 minutes. Grand reportage. Quelle cohabitation entre les différentes communautés en Nouvelle-Calédonie, ce territoire français d'outre-mer où la colère explose régulièrement autour du statut de l'archipel. Dans une demi-heure, le débat. Alors que la planète se réchauffe, peut-on se passer de la climatisation coûteuse, énergivore? Y a-t-il d'autres alternatives? On posera la question à nos invités. 18h30 TU Afrique Soir avec Zéphirin Quadio. À suivre également dans RFI Soir, Mardi Politique avec Sébastien Chenu, le vice-président de l'Assemblée nationale et député Rassemblement National du Nord. Et puis dans Accent d'Europe, reportage en Roumanie où l'accès à l'IVG est un droit en théorie mais un défi dans la pratique. Et dans cette émission, nous irons aussi à la rencontre des annotateurs de Madagascar, une main-d'œuvre sous-traitée à bas coût sans laquelle les intelligences artificielles de la tech française ne tournerait pas. Rendez-vous à 19h40 TU. Et on commence par faire un point sur l'actualité avec vous, Adrien Delgrange, bonsoir.
2: Bonsoir Charlotte, bonsoir à toutes et à tous.
0: Sur le front ukrainien, les lignes bougent peu, mais la tendance pourrait être en train de changer.
2: Oui, selon une analyse de nos confrères de l'agence France-Presse, basée sur les données de l'Institut américain pour l'étude de la guerre, l'Ukraine a repris du terrain face aux forces russes, et ce pour le 2e mois consécutif. Sofia Katsenkova, on peut parler de gains limités, mais symboliques.
3: Oui, ce ne sont pas encore des avancées spectaculaires, mais c'est un signal important pour l'armée ukrainienne. En mai, Kiev a repris environ 282 km² aux forces russes, principalement dans les régions de Donetsk et Zaporijja dans l'est du pays. Ce n'est pas beaucoup à l'échelle de l'Ukraine, seulement 0,07% du territoire. Moscou contrôle toujours un peu plus de 19%, le Donbass et la Crimée inclus. Mais c'est le 2e mois consécutif que la zone contrôlée par la Russie diminue. Depuis octobre 2023, l'armée les Russes gagnaient du terrain mois après mois, une progression lente mais qui s'est inversée à partir d'avril. Il faut toutefois rester prudent. Dans plusieurs zones reprises par l'Ukraine, des soldats russes restent infiltrés. Moscou envoie de petits groupes chargés de préparer de futures avancées. Mais ces gains traduisent tout de même une dynamique plus favorable à Kiev. Les frappes de drones ukrainiens auraient notamment compliqué l'acheminement de soldats russes vers le front.
2: Sofia Katsenkova, dans cette guerre, Antonio Guterres condamne fermement la dernière attaque à large échelle de drones et missiles russes contre l'Ukraine qui, tôt ce matin, a tué au moins 21 personnes. Une fois encore, nous soulignons que les attaques contre des civils et des infrastructures sont prohibées par le droit humanitaire international et doivent cesser. Déclaration à l'instant du secrétaire général de l'ONU. Alors que des négociations ont lieu par ailleurs en ce moment à Washington entre le Liban et Israël, le Hezbollah n'acceptera pas de cesser le feu avec Israël, vient de déclarer Mahmoud Komati, un haut responsable du Hezbollah. L'actualité en Turquie où le principal parti d'opposition, le CHP, s'enfonce un peu plus dans une crise interne entre l'ancienne direction réinstituée par la justice le 21 mai et celle qui a été évincée. La rupture est désormais consommée. Chaque camp multiplie les manœuvres pour tenter de s'imposer. RFI Ankara, Anand Lower.
4: Le principal parti d'opposition turc a désormais 2 visages et 2 adresses. D'un côté, Kemal Kılıçdaroğlu, le dirigeant officiel du CHP, réinstitué par la justice, installé au siège du parti dont il a délogé son rival avec l'aide de la police. De l'autre, au Parlement, Özgür Özel, qui continue de revendiquer la tête du parti et de dénoncer, derrière son éviction, une manœuvre du pouvoir pour affaiblir l'opposition. Soutenu par la grande majorité des députés du CHP, Özgür Özel est désormais président de son groupe parlementaire. C'est à ce titre qu'il a prononcé son discours hebdomadaire, malgré les tentatives de Kemal Kılıçdaroğlu pour l'en empêcher.
5: Aujourd'hui, il y a malheureusement 2 CHP. D'un côté, ceux qui se sont installés au siège grâce à la police et une décision illégale. De l'autre, ceux qui tentent de défendre leur parti et leur pays. Au lieu de marcher vers le pouvoir avec l'espoir d'une victoire, les premiers ont choisi de marcher aux côtés du pouvoir pour reprendre le CHP.
4: Özgür Özel affirme avoir récolté en à peine deux jours les signatures de plus de 800 délégués du CHP, soit largement la majorité requise pour réclamer un scrutin interne. Mais rien dit qu'il sera entendu par Kemal Kılıçdaroğlu, dont la priorité affichée est de faire le ménage au sein de la formation. Un Anne Laurent Carrère, RFI.
2: 19h05 à Paris, un mémorial en hommage aux victimes du génocide de 1994 contre les Tutsis au Rwanda a été inauguré cet après-midi dans la capitale française. Ce mémorial est l'aboutissement d'un long et patient travail de vérité mené par la France, mais aussi un jalon vers l'avenir, a déclaré Emmanuel Macron. Lors d'une cérémonie devant ce monument sur les quais de la Seine, le président français a rappelé ces mots prononcés à Kigali en 2021 quand il avait reconnu au nom de la France les responsabilités de notre pays dans un engrenage qui a conduit à mener au génocide des Tutsis. Depuis ces mots prononcés, un rapprochement inédit s'est dessiné entre le Rwanda et la France. Il en a profité pour remercier son homologue rwandais Paul Kagame, présent à ses côtés, pour avoir su, dit-il, accueillir cette reconnaissance. C'est une mauvaise nouvelle de plus pour l'économie cubaine. Après la chaîne hôtelière canadienne Blue Diamond dimanche, c'est au tour de la chaîne espagnole Iberostar d'annoncer qu'elle abandonne la gestion de 12 de ses 18 établissements sur l'île. Officiellement, les groupes mettent en avant des contraintes opérationnelles et un marché en berne. Les annonces de retrait Gianni Bartoli se multiplient depuis les récentes sanctions américaines qui menacent les activités des entreprises étrangères qui collaborent avec Cuba.
6: C'est le dernier coup en date porté à l'économie cubaine par les États-Unis et il semble déjà porter ses fruits. Début mai, Donald Trump signait un décret présidentiel imposant de nouvelles sanctions au conglomérat militaro-économique Gaisa, un quasi-empire sur place qui contrôle près de la moitié du PIB cubain. Concrètement, cela veut dire que les entreprises étrangères faisant des affaires à Cuba opèrent souvent en partenariat avec Gaisa ou avec l'une de ses filiales. Les États-Unis frappent donc le cœur des ressources de l'État cubain. L'objectif est clair, précipiter la fin du régime communiste. Les chaînes hôtelières canadiennes Blue Diamond et espagnoles Iberostar n'ont pas explicitement lié leur désengagement aux menaces de sanctions. N'en reste pas moins que c'est un nouveau coup très dur porté au marché touristique, déjà fortement impacté par les pénuries de kérosène en raison de l'embargo américain sur le pétrole. Un secteur, le tourisme, essentiel à l'économie cubaine. L'an dernier, il représentait 50% du PIB, un chiffre que la Banque mondiale évaluée à 80% pour l'ensemble du secteur des services.
2: Gianni Bartoli, un épisode El Niño est probable à 80% dans les prochaines semaines. C'est ce qu'indique l'Organisation météorologique mondiale. Aujourd'hui, épisode au moins modéré, voire fort, estime l'OMM. Que ce soit des sécheresses ou des inondations, ça dépend des latitudes. Le phénomène climatique El Niño provoque généralement des événements météo extrêmement violents. L'actualité en France, c'est aussi ces températures excessives où la France vient de connaître son printemps le plus chaud jamais enregistré depuis le début des mesures en 1900. C'est ce qu'a rapporté Météo France aujourd'hui. Des données qui couvrent les mois de mars à mai. Température moyenne 13,8 degrés Celsius. La semaine dernière, notamment, la France a connu une vague de chaleur précoce et intense. Refermons ce journal en parlant de sport. Tennis à Roland-Garros. La première demi-finale du tableau féminin opposera jeudi la Russe Mira Andreeva à l'Ukrainienne Marta Kostyuk. La joueuse de 23 ans est sortie victorieuse de son duel 100% ukrainien aujourd'hui face à sa compatriote Elina Svitolina. Marta Kostyuk a pu jouer libérée cet après-midi pour aller décrocher sa toute première demi-finale dans un tournoi du Grand Chelem. Écoutez sa satisfaction au micro d'Éric Mamrut.
7: It's a great feeling.
8: C'est un sentiment formidable d'être en demi-finale. Aujourd'hui, malgré les mauvaises nouvelles de la nuit, ça allait parce que mes amis, ma famille et toutes les personnes avec qui j'ai pu échanger nous ont dit qu'elles allaient bien. C'était le plus important pour moi. À partir de là, j'ai pu entrer sur le court et juste penser à jouer au tennis. Je suis très heureuse de représenter l'Ukraine, surtout dans un match comme celui d'aujourd'hui. Je ne veux pas me projeter plus loin dans le tournoi. Avec ce qui se passe, le simple fait d'être ici est une véritable bénédiction. Je ne pense pas au titre. Ce n'est pas le plus important pour moi. Je suis ici pour représenter l'Ukraine et pour profiter du moment.
2: La joueuse de tennis Marta Kostyuk, 15e mondiale, qui devient ainsi la première ukrainienne à atteindre le...
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2: Et le grand journal du soir, c'est avec vous, Christophe Paget. Bonsoir.
3: Bonsoir Charlotte, bonsoir à toutes et à tous.
2: À la une, Israël qui a continué aujourd'hui de frapper le sud du Liban.
3: Oui, une vingtaine de localités ont été touchées selon l'agence de presse ANI. De son côté, le Hezbollah a revendiqué plusieurs attaques contre les militaires israéliens. Hier soir pourtant, les déclarations de Donald Trump avaient donné l'impression que l'on allait vers l'apaisement. Guilhem Delteig, dans un instant. L'Ukraine a repris du terrain aux Russes pour le deuxième mois d'affilée, selon les calculs de l'agence France Presse, ce qui n'a pas empêché le pays de subir ce matin une très violente attaque de missiles et de drones qui ont fait au moins 21 morts.
2: Le dossier de ce 20h sera consacré au climat avec un nouvel El Niño qui s'annonce dès ce mois de juin.
3: Oui, la hausse de la température mondiale qui accompagne ce phénomène va s'ajouter à celle déjà provoquée par l'homme. Des catastrophes climatiques sont à prévoir, nous dira Jeanne Richard. Enfin, on s'en va dans l'espace, puisque de nouvelles missions spatiales sont prévues pour les astronautes français Thomas Pesquet et Arnaud Prost. Mais cette fois, ce seront des missions privées avec une entreprise américaine. Nous entendrons Arnaud Prost à la fin de ce journal.
2: Israël a continué aujourd'hui de frapper le sud du Liban.
3: Selon l'agence libanaise ANI, une vingtaine de localités ont été frappées et le Hezbollah a de son côté revendiqué plusieurs attaques contre les militaires israéliens qui occupent une partie du sud. Selon l'armée israélienne, le mouvement pro-iranien a aussi lancé deux projectiles sur le nord du territoire israélien. C'est dans ce contexte qu'une nouvelle session de pourparlers directs a débuté aujourd'hui à Washington entre Israël et le Liban. Un processus diplomatique porté par l'administration Trump et qui avait été enclenché à la mi-avril après la négociation du cessez-le-feu. Mais on le voit, les combats n'ont jamais cessé. Ils menaçaient même hier de gagner encore en intensité. Israël avait ordonné la reprise des bombardements de la banlieue sud de Beyrouth. Finalement, le président américain Donald Trump a annoncé qu'Israël ne bombarderait pas. Mais le flou demeure sur les concessions obtenues par Washington de la part d'Israël et du Hezbollah. Guilhem Delteig.
4: Pour Israël, il n'y a pas d'opposition catégorique des États-Unis à des frappes sur la banlieue sud de Beyrouth. Le ministre de la Défense, Israël Katz, affirme que Washington a validé le principe de bombardement de ce fief du Hezbollah si le mouvement soutenu par l'Iran poursuit ses frappes sur le sol israélien. Des propos tenus alors que l'annulation sur ordre de Washington des frappes annoncées lundi suscite de vives critiques dans le pays. De son côté, le Hezbollah fait valoir qu'il n'acceptera pas un cessez-le-feu partiel avec Israël. Le mouvement chiite réclame qu'il concerne l'ensemble du pays. Une demande reprise également par le président du Parlement libanais qui joue un rôle d'intermédiaire entre le Hezbollah et les États-Unis. Mais en cas de cessez-le-feu global, assure Nabih Hiperi, il se portera garant de son respect par la formation pro-iranienne. Ce mardi, les combats se sont poursuivis dans le sud du pays. L'armée israélienne a ordonné l'évacuation de la grande ville de Nabatieh. Elle a relancé des frappes sur le centre-ville et bombardé d'autres villages de la région. Le Hezbollah, lui, n'a revendiqué aucune attaque visant le territoire de son voisin, mais il affirme avoir visé des soldats israéliens présents sur le territoire libanais.
3: Guilhem Delteig.
2: Et demain, nous serons au Liban, journée spéciale sur RFI. Toute la journée, nous vous faisons vivre au plus près ce Liban à l'épreuve d'une nouvelle guerre. Demain soir, notamment, Romain Ozoui animera une édition spéciale de 17h10, temps universel à 18h, au programme Être jeune aujourd'hui au Liban, dans un pays en guerre et en crise économique. RFI, 18h03, en temps universel, l'Ukraine a essuyé tôt ce matin une nouvelle attaque massive de drones et de missiles.
3: Oui, bilan au moins 21 morts, dont 15 dans la ville de Dnipro, toujours dans l'Est. Dnipro, ville particulièrement touchée aujourd'hui, comme la capitale, Kiev. L'Ukraine dénonce une campagne de terreur de la part de la Russie et demande à ses alliés occidentaux de lui fournir davantage de munitions pour sa défense anti-aérienne. Précision, Daniel Valo.
5: Selon l'armée ukrainienne, 73 missiles et plus de 600 drones ont été tirés par la Russie. Cette attaque massive intervient après la mise en garde lancée par Moscou aux ambassades étrangères à Kiev, la Russie ayant conseillé aux diplomates en poste dans la capitale ukrainienne d'évacuer la ville. À la suite de cette nouvelle attaque, le président ukrainien Volodymyr Zelensky a renouvelé son appel à l'aide à ses alliés occidentaux et en particulier aux États-Unis. L'Ukraine a développé un système ultra-performant de défense anti-aérienne contre les drones, mais elle reste dépendante des munitions américaines pour déjouer les attaques de missiles. Réagissant lui aussi à cette nouvelle attaque massive, le chef de la diplomatie ukrainienne Andriy Sybiga a déclaré que Moscou était, je cite, en train de perdre sur le champ de bataille et n'avait plus qu'une seule carte à jouer, celle de la terreur. Et de fait, depuis deux mois, la Russie perd du terrain sur le front. Selon l'agence France-Presse, qui se base sur les données de l'Institut pour l'étude de la guerre, l'Ukraine a repris un peu plus de 280 km² le mois dernier.
3: Daniel Valo. Et ce soir, le chef de l'ONU condamne fermement les dernières frappes russes contre l'Ukraine.
2: En Lituanie, le Parlement édulcore la réforme de l'audiovisuel public après des protestations.
3: Oui, des protestations d'une partie de la classe politique et des journalistes qui critiquent cette réforme. Elle vise à faciliter d'une part le renvoi du directeur du groupe, mais aussi le gel de son financement public. Des milliers de personnes ont manifesté et des organisations comme le Conseil de l'Europe ont mis en garde contre une possible mise sous contrôle politique du groupe public. C'est donc une version allégée de la réforme qui a été votée, mais selon les organisations de protection des médias, le conseil de surveillance reste politisé et les nouvelles dispositions facilitent toujours la révocation du directeur général.
2: On reste en Europe où le Royaume-Uni s'engage à réduire de 87% ses émissions de gaz à effet de serre d'ici 2040.
3: Oui, le calcul est fait par rapport aux émissions de 1990. Cette annonce, c'est le ministre britannique de l'énergie qui l'a faite aujourd'hui. Et ce chiffre de 87%, c'est un engagement juridique contraignant qui en fait est une étape intermédiaire de plus pour Londres vers son objectif de neutralité carbone prévu pour 2050.
2: On continue de parler climat, Christophe, avec un nouvel El Niño qui s'annonce dès ce mois de juin.
3: Oui, Charlotte, l'annonce a été faite par l'Organisation mondiale de la météorologie qui appelle les États et les organisations humanitaires à se préparer. Alors, rappelons ce qu'est El Niño, un événement climatique qui s'accompagne d'une hausse de la température mondiale, une hausse qui s'ajoute au réchauffement climatique déjà d'origine humaine. Jeanne Richard du service environnement de RFI est avec nous pour en parler. Bonsoir. Jeanne, des catastrophes climatiques sont à prévoir.
6: Oui, on l'appelle l'enfant terrible du Pacifique. C'est là qu'il prend naissance au large de l'équateur. L'eau de surface se réchauffe naturellement sous l'effet des courants marins et des vents. Et cette chaleur et l'humidité due à l'évaporation vont se transmettre au système climatique mondial et le bouleverser. L'Organisation mondiale de la météorologie prévient que chaque El Niño est différent, qu'il est difficile de prévoir avec précision son impact. Mais on voit que certaines régions ont plus de risques de subir des événements extrêmes. L'OMM anticipe ainsi des sécheresses au Sahel et en Afrique australe, en Amazonie, en Inde et en Australie, et des pluies diluviennes en Afrique de l'Est, au sud de l'Amérique latine et des États-Unis.
3: El Niño s'accompagne aussi d'une hausse des températures mondiales.
6: Selon les prévisions, il fera plus chaud que normal cet été et surtout, ces effets vont s'ajouter au réchauffement climatique dû aux activités humaines qui est déjà en cours. Lors du dernier El Niño, en 2023-2024, le mercure a ainsi battu tous les records. Ces deux années ont été les plus chaudes jamais enregistrées. Alors pour l'instant, on ne sait pas encore si ce nouvel épisode sera aussi intense. L'OMM prévient qu'il sera au moins d'intensité modérée et potentiellement d'intensité forte, sachant que le pic d'El Niño a généralement lieu entre novembre et février et que le phénomène peut durer entre 9 et 18 mois en tout.
3: Et ce matin, le secrétaire général de l'ONU, Antonio Guterres, a appelé les États à se préparer.
6: Oui, ces catastrophes, elles ont des impacts multiples sur l'agriculture, l'accès à l'eau, les feux de forêt, la survenue de maladies, sur l'accès à l'énergie et même sur le commerce mondial. Lors du dernier El Niño, la sécheresse avait réduit le trafic sur le canal du Panama. L'économie entière de la planète avait été affectée. Et bien sûr, le risque pour les vies humaines. Écoutez Céleste Saulo, la secrétaire générale de l'Organisation mondiale de la météorologie.
7: On peut anticiper les impacts, définir des stratégies pour l'agriculture et se préparer aux tempêtes et aux cyclones. 128 pays dans le monde affirment avoir mis en place un système d'alerte précoce multirisque. Notre objectif est que tout le monde ait accès aux informations pour aider les communautés à gérer les risques, sauver des vies et les moyens de subsistance.
6: Voilà, les États sont prévenus, réagissez pour éviter que le risque ne se transforme en crise.
3: Merci Jeanne Richard du service environnement de RFI. Et puisqu'on parle météo, sachez qu'une violente tempête tropicale est en train de remonter le long de la côte japonaise. Elle se dirige vers Tokyo. Pour le moment, 15 personnes ont été blessées et les autorités ont ordonné l'évacuation de 800 000 personnes.
2: RFI, 11h09 à Washington. Les États-Unis ont un nouveau directeur du renseignement.
3: Oui, 10 jours après l'annonce de la démission de Tulsi Gabbard, officiellement pour raison familiale, Donald Trump vient de désigner celui qui assurera l'intérim, Bill Pulte. C'est un fidèle parmi les fidèles, mais il n'a aucune expérience dans le domaine du renseignement. François-Damien Bourgeois.

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1: Où va nous ? C'est le titre du tout nouvel album des Vampas et on en parle dans quelques minutes dans Chansomania avec Didier Vampas. Où va nous ? Eh bien là, dans la prochaine heure, oui, on va tout droit dans un tout nouvel épisode. Bonjour ! Des nouveautés, des sorties d'albums, des titres plus anciens, plein de musique, voici le programme. On y va ? Chansomania 525, c'est parti !

La patience n'existe pas, c'est le titre du deuxième album de Natasha Terton, il est sorti le 13 mars. Révélé dès les années 2000 sur la scène indé francophone, et après une pause de deux décennies et la réédition de son premier album en 2024, Natasha Terton revient avec son univers entre chansons et indie pop. Tu retrouves Natasha Terton sur ses réseaux sociaux et aussi tient en concert, notamment le 21 avril au Zèbre de Belleville à Paris. Et là tout de suite, après Le sel de la vie, voici un second titre, 1, 2, 3, soleil.

Un voyage en 1983 avec Renaud. Dès que le vent soufflera est extrait de son sixième album titré Morgane de toi. Attention, retour en 2026.

Kenny Arcana est de retour et ça c'est une très très très très bonne nouvelle. Après un premier single sorti le 27 novembre, elle vient de faire paraître ce titre, Quelque chose de pur, le 13 mars. Kenny Arcana sera en concert sur des festivals cet été. Elle passera notamment par Luxé, Landerneau, Vienne, Vitrolles. Tu retrouves toutes les infos sur le site kenny-arcana.com. Nous retrouvons maintenant Didier Vampass à l'occasion de la sortie du tout nouvel album des Vampass. Un premier extrait et on discute ensemble juste après. La rencontre a eu lieu il y a quelques jours sur leur tournée et là c'était à la salle Les Abattoirs à Bourgoin-Jallieu en Isère. Et oui, on voyage avec Chansomania.

0: Le 15e album des Vents Passent, Où va nous, est sorti le 6 février. Où va nous, eh bien, c'est justement le titre que l'on vient d'écouter. On parle de tout ça quelques heures avant un concert avec Didier Vents Passent. Salut.
1: Salut.
0: Alors, je suis très heureux de te retrouver. La première fois, c'était pour un album solo, c'était en 2013. Ça ne nous rajeunit pas. Comment ça va là quand on vient de sortir un nouvel album des Vents Passent?
1: Oh, tu sais, il a enregistré depuis presque, je sais pas, au mois de juin l'année dernière. Moi, c'est vieux déjà, c'est de l'histoire ancienne. Pour moi, il sort, oui, il n'y a rien de spécial, à part plein d'interviews.
0: D'accord, alors plein d'interviews, je vais essayer d'être original, de ne pas être juste une interview de plus. La tournée vient de se lancer, là, comment ça se passe? Là, on est quelques heures avant un concert, on est aux Abattoirs, une très belle salle à Bourgoin-Jallieu, dans l'Isère. Qu'est-ce que tu fais quelques heures avant un concert? C'est quoi
1: Bah déjà, j'arrive, là, tous les trains étaient en retard, j'ai même pas fait la balance, donc là, j'arrive, je vais manger un truc pour un coca, parce que voilà. Et je fais une interview, j'ai déjà la deuxième interview depuis que je suis arrivé, tu vois.
0: Ah ouais, donc du coup, tu sors du train?
1: Voilà, donc là, je vais me poser un petit peu, manger, et voilà. Et on va attendre tranquillement.
0: Alors, tu le disais, l'album est enregistré depuis pas mal de temps déjà, depuis presque un an. Mais qu'est-ce qui déclenche un nouvel album des Vents Passent?
1: Bon, j'en sais rien. Moi, j'ai toujours plein de chansons de côté. Et bon, tu sais, c'est long parce que là, on l'a enregistré l'année dernière, donc il sort là. Là, on fait la tournée, donc c'est. Bah, dans un an à peu près, on va commencer à y penser. Tu vois, le temps, il faut faire tout. Voilà, on n'a pas le temps là parce qu'on est en tournée, donc dans un an et demi, on va commencer à y penser, donc on va refaire un album. Et puis voilà, ça, c'est comme ça, c'est le cycle des tournées. Puis il faut quand même trouver une maison de disque, un studio, donc c'est lourd tout ça des fois. Voilà, c'est juste là, c'est parce que c'est un peu lourd, sinon j'en pourrais en faire tout le temps des albums. Moi.
0: Tout le temps, mais il faut trouver de la matière à écrire des chansons aussi.
1: Bon, ça va, ça vient toujours ça.
0: L'écriture justement, comment ça se passe? Parce que j'ai cru voir en préparant l'interview que tu écrivais pas mal en studio, juste sur le moment de l'enregistrement en fait.
1: Ouais, beaucoup, ouais. J'ai toujours fait ça. J'ai plein de chansons en yaourt tout le temps, mais je mets pas de paroles dessus et je mets les paroles au dernier moment, généralement.
0: Et l'enregistrement, j'ai vu aussi en live. Est-ce que c'est habituel d'enregistrer en live et de tout, en fait, tout le monde joue en même temps?
1: Oui, il y a plein de groupes qui font ça, je pense. Puis nous, on fait presque tout le temps, à part un disque ou deux. C'est tellement mieux de faire ça. On fait ça presque tout le temps. Ouais.
0: C'est pour garder l'énergie, d'être plus proche.
1: Tu perds tellement, si tu enregistres chacun dans ta petite cabine séparément, tu perds tellement. Non, c'est mieux de jouer ensemble.
0: Je voudrais parler avec toi du titre « Où va nous ?». Qu'est-ce qu'on met dans ce titre « Où va nous ?». Est-ce que c'est sur l'époque actuelle? Qu'est-ce qu'on y voit dedans?
1: Chacun voit ce qu'il veut, hein. Je n'aime pas expliquer mes textes. Ça me rappelle l'école, il fallait expliquer les poèmes. Quoi. Tu te dis « Mais non, c'est débile, c'est pas comme ça que ça marche ». Non, je n'explique pas mes textes. Il y a les textes, chacun y prend ce qu'il veut. Je mets des... C'est pas pour envoyer un message précis à quelqu'un, c'est juste, voilà, j'envoie des trucs et chacun prend ce qu'il veut et ressent ce qu'il veut.
0: Et c'est une bonne façon en même temps de le dire, parce que c'est vrai que dans les chansons, on prend suivant nos sensibilités aussi, en nous auditeurs.
1: Oui, c'est ça, c'est important pour moi. Pas avoir une chanson qui dit un truc et puis voilà, je te le balance dans la gueule, non, c'est pas du tout comme ça que je vois les choses.

0: dans cet album. On vient d'écouter là quelques secondes du titre Punk Ouvrier. C'est un titre que tu as réenregistré, qui apparaissait sur ton premier album solo, c'était en 2011. Et tu parles de ton choix de toujours travailler à côté de ta carrière musicale. Est-ce qu'on peut parler de ce choix, de toujours travailler à côté ?
1: C'est un choix sans lettres. Au début, ce n'était pas quand on a commencé le groupe. Eh bien, je travaille, donc je bossais à l'usine au début. Après, je suis rentré à l'RATP, parce que c'est quand même plus cool que l'usine. Et puis, je suis resté. Au début, je n'avais pas le choix. D'ailleurs, je paye mon loyer et on ne gagnait pas d'argent. Aujourd'hui, on ne gagne pas beaucoup, mais à l'époque, on ne gagnait pas du tout. C'est les années 80, donc il fallait bien travailler à côté. Puis après, j'ai continué. Je préférais continuer comme ça, sans me prendre la tête à me dire, il faut mes 40 cachets cette année, il faut que j'ai une maison de disque, il faut que je fasse un disque pour pouvoir tourner. Genre, je veux pas que ça marche comme ça. Ça marche pas comme ça. Si je fais une chanson, si j'ai pas envie, j'en fais pas. Si j'ai pas envie de faire des disques, j'en fais pas. Si j'ai envie de faire un disque qui se vend pas, je m'en fous. Enfin, tu vois, je fais tout ce que je veux. Après, quand t'as besoin de ça pour bouffer et élever ta famille, tes enfants, c'est plus pareil, quoi. Ça devient un métier et j'ai pas envie.
0: Mais du coup, ça devait te faire des journées, des semaines et des mois bien remplis.
1: Ouais, je sais même pas comment je faisais d'ailleurs à l'époque. Souvent je bossais le matin, je prenais un train pour aller jouer le soir, et des fois je rentrais, je permutais pour être d'après-midi le lendemain, pour reprendre un train le lendemain matin, retourner bosser. Des fois je bossais de nuit après, enfin bon, oui c'était... Mais bon, ça allait. Aujourd'hui je me demande comment je faisais, mais ça allait à l'époque, j'arrivais à peu près.
0: Punk Ouvrier, c'est aussi le titre d'un livre que tu as publié en 2024. C'était l'envie de raconter l'aventure Didier Vampas, l'aventure des Vampas.
1: Non, c'est comme tout le reste, c'est pas une envie, c'est la maison, la boîte d'édition qui m'avait appelé. Bon, on aurait envie de faire un livre avec toi. Bon, au début, je voulais pas. Après, ils ont insisté un peu et comme je connaissais Christian Edline, je lui ai dit, bon, je veux bien si ça parle des chansons, d'abord. J'ai dit, je veux bien faire ce livre si ça parle plus des chansons que d'autres choses, quoi. Donc il y a les chansons, après il y a plein d'anecdotes évidemment qui sont greffées là-dessus, mais voilà.

0: On vient d'écouter Didier Vampas, le titre Les chansons sur toi, ça tombe bien, juste avant tu parlais des chansons. Est-ce que ce titre, c'est un peu faire un état des lieux, des thèmes des chansons des Vampas?
1: Ouais, mais comme j'avais déjà fait une fois, je m'étais dit, je voulais même pas mettre sur le disque, moi, celui-là, je croyais qu'il était un peu faiblard. Mais finalement, je l'aime bien. Ouais, oui, c'est chansons sur toi, je me rappelle même plus. J'ai du mal à ça, me rappeler pourquoi j'ai écrit telle chanson, mais. C'est chansons sur toi, je sais même plus pourquoi j'ai écrit ça, mais. non, mais. Les chansons, ben, je sais pas, tu sais, j'écris en yaourt tout le temps et les chansons me touchent, je ressens des choses et j'essaye de mettre des mots dessus qui correspondent plus ou moins à ce que je ressens avec la musique, donc ça a dû me. C'était une chanson d'amour, une chanson légère, voilà.
0: Et comment
1: ah, c'est pas, je me suis dit, je vais écrire pour parler des chansons des Vampas, non, c'est pas ça. Ça s'est fait un peu par hasard, par accident.
0: Bah moi, par contre, ça me permet d'amener une question, c'est comment se choisissent les thèmes de chansons des Vampas? Parce qu'il y a quand même des thèmes assez identifiés. Je pense notamment à un, moi, qui me parle aussi, c'est le vélo qui revient très régulièrement.
1: Ouais, mais il n'y a pas de... Quand je dis je rentre en studio, j'ai pas presque rien du tout. Donc, il faut bien que j'écrive des paroles et c'est ce qui sort à ce moment-là. C'est pas réfléchi. Je me dis pas, je vais faire une chanson sur vélo, deux chansons de l'amour, une chanson. Non, je fais des chansons et c'est le hasard un peu.

0: Là, on vient d'écouter quelques secondes du titre Mont Ventoux qui figure sur, sur cet album. Est-ce que tu l'as grimpé, tiens, le Mont Ventoux, déjà en vélo?
1: Oui, j'ai monté plusieurs fois, c'est pour ça que je me permets de faire une chanson sur le Mont Ventoux.
0: Alors c'est dur, c'est chaud?
1: C'est un peu dur quand même, ouais. Mais la première fois que j'ai monté, je me suis dit, tiens, je vais commencer, je verrai bien où j'arrive. Et je suis arrivé en haut, pourtant je faisais pas beaucoup de vélo, et c'est pas si dur que ça. C'est un peu dur quand même, mais ça se fait, quoi. C'est pas plus dur qu'un concert, en vrai.
0: Et sur les tournées, t'emmènes, je sais pas, un vélo ou tu te fais prêter un vélo pour aller te balader un petit peu?
1: J'ai eu des vélos, mais sinon je demande un vélo, ouais, sur les tournées. Là, je sais pas si j'en ai un aujourd'hui. Vu l'heure, je sais pas si je pourrais en faire. Mais sinon, ouais, je demande un vélo souvent pour aller me promener, pour voir les villes. J'aime pas non plus arriver dans une salle et puis rester en la loge. Tu montes sur scène le soir, tu sais pas où tu es. Moi, j'aime bien visiter les villes et me balader. Ouais, c'est important pour moi de savoir où je suis. Et du coup, je connais super bien la France depuis le temps que je tourne.
0: La France à vélo.
1: La France à vélo et à pied.
0: Alors moi, ça m'emmerde de encore parler des chansons, parce que...
1: Vas-y.
0: Mais c'est un peu mon boulot en même temps. Sur l'album, il y a des hommages alors au Coronados et puis aussi à Jean-Luc Le Ténia. C'est important comme ça de faire des clins d'œil aux personnes qu'on aime, qu'on a aimées, qu'on a croisées?
1: Bah oui, c'est important pour moi de parler de... Je parle de ce que j'aime, des gens que j'aime, ou des passions, que ce soit le vélo, ou des chansons d'amour, ou des chansons sur les gens qui m'ont touché, oui. Donc les Coros, c'était vrai, c'est ce que je dis dans la chanson, c'était mon groupe préféré, que je suivais partout. Jean-Luc, c'était mon ami, et voilà, le meilleur chanteur français du monde. Voilà, j'ai voulu faire un petit hommage à Jean-Luc.
0: Et on va finir par une chanson que je voulais aborder aussi, ça me permettra d'arriver sur la scène, c'est le titre « J'ai les nerfs ». Mais qu'est-ce qui te met les nerfs dans la vie?
1: Bah, j'en sais pas trop, il n'y a pas grand-chose qui me met les nerfs. J'essaye de ne pas avoir les nerfs, justement. Il y a tellement de raisons si tu commences à avoir les nerfs dès que tu ouvres un journal. J'essaie de rester zen. J'ai les nerfs, c'est pareil, c'est la chanson, c'était en yaourt d'abord, donc bien énervé, donc j'ai cherché des... C'est sorti, ça a dû sortir, j'ai les nerfs, je ne sais pas ce que je chante en yaourt, mais voilà, j'ai les nerfs, et après, le reste, les couplets, bah, c'est... je sais plus. Je suis désolé, mais...
0: Oui, bah en même temps, ce qui est bien, c'est qu'on écoute l'album, et dans l'album et dans les chansons, il y a tout, finalement.
1: Bah oui, voilà, écoutez l'album, exactement.
0: Par contre, ce titre, ça doit pogoter pas mal quand on le joue sur scène. Je ne sais pas si vous le jouez, mais...
1: Oui, on le joue sur scène, bah oui. On joue la moitié de l'album, à peu près, 6-7 chansons, et ouais, ça passe bien. J'ai l'air...

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1: Sur scène, justement, comment ça se passe? Parce que moi, j'ai eu l'occasion de te voir plusieurs fois et c'est assez énergique pour le moins. Enfin, t'aimes bien grimper, surtout un peu partout en fait.
2: Bah, il faut que ce soit énergique, sinon c'est pas la peine. Hein. On monte pas sur scène. On a une chance énorme de pouvoir monter sur scène et faire des concerts, donc autant tout donner, sinon c'est pas la peine. On va pas faire des concerts au rabais non plus.
1: Qu'est-ce que tu fais, tiens, quand tu ne fais pas justement des albums et des concerts et quand tu ne montes pas le Mont Ventoux en vélo?
2: Ah, oh, bah, je suis chez moi, j'habite à Sète maintenant. Et je me promène sur la plage avec mon chien, je fais du vélo, je voyage quand j'ai un peu de temps. Et, voilà, j'aime bien voyager, sinon à Sète, on est bien à Sète.
1: J'imagine. On va, alors pour finir, annoncer que la tournée a débuté il y a quelques semaines maintenant. Elle continue, il y a un Olympia complet le 11 avril. Tiens, un Olympia complet, ça veut dire qu'il y aura une prochaine date parisienne ou c'est pas prévu?
2: J'en sais pas. Il y a une date en banlieue à Ivry au mois de juin. Donc voilà, c'est bien aussi de faire de la banlieue. C'est bien Paris, mais c'est bien la banlieue.
1: Toutes les infos, j'imagine, sur le site vampasse.com.
2: Oh, il y a tout partout.
1: Eh bien, merci beaucoup, Didier. Moi, j'aimerais juste qu'on se quitte en chanson. Si tu le veux, j'aimerais que tu nous partages, toi, une chanson coup de cœur d'un artiste que tu aimes beaucoup ou une chanson que tu écoutes en ce moment. Et voilà, c'est ton choix de chanson.
2: Qu'est-ce que je pourrais dire? Mon artiste préféré. Ouais. Mon artiste préféré, c'est Ton Van Zandt. Ton Van Zandt. Voilà, mettez n'importe quelle chanson. Pancho and Lefty, par exemple, de Ton Van Zandt.
1: C'est vraiment ton artiste préféré?
2: Ouais, je crois que c'est mon songwriter. Ouais, c'est pour moi, c'est le plus grand songwriter. Ouais, voilà. C'est un mec bien, tout. J'adore ce qu'il fait, j'adore, voilà. Pancho and Lefty de Ton Van Zandt.
1: Eh bien, on se quitte avec ce titre. Merci beaucoup, Didier Vampasse. Et je rappelle que le 15e album des Vampasse, Où va nous, est sorti le 6 février. Puis on retrouve toutes les infos sur vampasse.com. Merci beaucoup et à très bientôt.
2: Merci à toi.

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0: Le tout nouvel album de Valentin Vander, La Consolante, est sorti le 10 octobre 2025. Les Grands Lacs, ça c'est le titre que l'on vient d'écouter pour en commencer la découverte. Toute une tournée est en cours, les dates sont à retrouver sur le site valentinvander.com. De ce nouvel album, voici tout de suite un second extrait, Drôle d'oiseau, en duo avec Gauvin Cers.
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Marie Bach est une autrice, compositrice, interprète à l'univers électropop engagé et sensible. Après la sortie de son premier EP, elle parcourt la France et donne une centaine de concerts, dont de nombreuses premières parties, Solane, Teamed Up, Agnès Jaoui ou encore, entre autres, Gauvin Cerce. Son nouvel EP, Étrange Absence, arrangé par Daran, est sorti le 27 février. Le Monstre qui pleure, c'est le premier titre que l'on vient d'écouter et il est suivi, là, tout de suite, par Partout sans toi.

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1: C'est presque, presque, presque la fin de Chansomania. Il en reste une, tu le sais, si tu es une habituée, un habitué. C'est la chanson vinyle. Mais on se retrouve la semaine prochaine, même endroit, même heure, sur ta radio préférée. Et puis d'ici là, eh bien comme d'hab, si tu en manques de Chansomania, il y a les podcasts sur toutes les plateformes musicales et toutes les plateformes de podcasts. 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Et puis tu retrouves aussi Chansomania, tiens, allez, j'y vais à fond dans la pub aujourd'hui. Tu retrouves aussi Chansomania sur les réseaux sociaux. Voilà, tu tapes Chansomania et tu trouves Chansomania, c'est magique. Allez, on se retrouve la semaine prochaine. D'ici là, surtout, surtout, tu n'oublies pas de vivre en musique. On se quitte donc en chanson vinyle avec aujourd'hui Félix Leclerc, Le Petit Bonheur. Bye.
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Il y a des gens qui vivent à 120. C'était mon cas. La moyenne se situe entre 60 et 80. Et moi, à présent, je vis à 20 à l'heure.

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